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Merci parce que vous branchez Radio Phénix International. C'est émission méditation et prière qui rentre la caillou dans moment ça. 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Il entra dans le temple et il se mit à chasser ceux qui vendaient, leur disant: il est écrit, ma maison sera une maison de prière, mais vous, vous en avez fait une caverne de voleurs. Il enseignait tous les jours dans le temple. Et les principaux sacrificateurs, les scribes et les principaux du peuple cherchaient à le faire périr. Mais ils ne savaient comment s'y prendre, car tout le peuple l'écoutait avec admiration. Alors, chers amis, en nous été branchés, Radio Phénix International, n'a pas retourné dans un petit moment pour méditation.

l'heure de l'émission Méditation et prière. Bienvenue mes frères, bienvenue mes sœurs, bienvenue les amis de la Radio Phénique Inter. Nous bénissons bon Dieu gloire parce que nous ensemble et nous bénissons bon Dieu pour la vie. 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Au nom de Jésus-Christ, nous avons demandé autant prie, remplis-nous avec l'esprit, remplis-nous avec force, remplis-nous avec présence, pour que nous soyons capables de méditer parole et comprendre que cet esprit est capable de diriger nous, Seigneur. Cet esprit est capable de toucher le cœur, nous, ouvrir l'esprit, nous, Seigneur. 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En nous rentrer dans la méditation, passage nous, que nous trouvons dans Luc 19, versets 45 à 48. Sujet que nous avons développé avec vous dans l'édition Sahar, il dit « La purification du temple, un appel à marcher dans la sanctification. » La purification du temple, un appel à marcher dans la sanctification. Chers amis, après Jésus-Christ est fini rentrer triomphalement à Jérusalem, Jésus-Christ t'a pour aller rentrer, diriger-lui exactement dans le temple. Parce que ça a une signification extraordinaire. Ça a un sens qui est très important. Christ dirige-lui dans le temple. Le temple, dans l'Ancien Temps, dans l'Ancien Testament, il était symbolisé côté bon Dieu, lui-même, présence-lui, était. Côté peuple-là, tu as adoré et offert des sacrifices à Dieu. Côté que mon Dieu est capable de venir et prier bon Dieu. Chers amis, Jésus-Christ dirige le temple parce que tu as des ordres qui t'a fait dans le temple. Et nous allons regarder dans verset ça que nous lit, dans quatre versets ça que nous lit, comment Jésus-Christ lui-même, il est rentré dans le temple et il a mis l'ordre. Nous dit la purification du temple, un appel à marcher dans la sanctification. Chers amis, nous allons regarder d'abord ça Jésus-Christ lui-même lui faire pour que nous montrer que c'est un appel pour nous marcher dans la sanctification. Tout d'abord, on va essayer de comprendre le temple. Le temple, il était là dans les deux lieux, les lieux saints et les lieux très saints. Les lieux saints, c'est là sacrificateur il fait sacrifice là, il présente sacrifice là et les lieux très saints, c'est là que le souverain sacrificateur il rentrait chaque un an pour lui aller porter et bien péché peuple là devant bon Dieu et que pour bon Dieu capable de pardonner le peuple. C'est là que l'âche là t'est trouvé, l'âche de l'Éternel. C'est là que présente bon Dieu t'est résidé. 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Pour que ça m'a dit bon Dieu, parce que la terre pas qu'à contenir bon Dieu. 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Donc mon Dieu dit, qui kay nous ka fait pour moi sur la terre pour m'habiter. 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Ça pas veut dire que bon Dieu était limité, bon Dieu limité à un espace, mais bon Dieu t'ai choisi faire ça comme ça selon et bien la prière que Salomon lui-même lui était adressé à Dieu dans 1 Chronique chapitre 7. Donc chers amis bien-aimés, nous avons continué avec sujet nous la purification du temple, un appel à marcher dans la sanctification. La purification du temple, un appel à marcher dans la sanctification. C'est très important pour nous comprendre que monsieur yo dans verset 45 là, il entra dans le temple et se mit à chasser ceux qui vendaient. Donc monsieur yo, au lieu que yo te considérer temple là dans sens que lié à un endroit d'adoration, un endroit pour prier, un endroit pour capable bailler bon Dieu l'orange. 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
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Ça, chers amis, Jésus-Christ lui-même, il était manifesté en cette colère et il était chassé, monsieur, dans le temple. Il entra dans le temple et il se mit à chasser ceux qui vendaient. Jésus chassé, monsieur, dans le temple. Et regardez bien, dans verset 46 là, leur disant, il est écrit, ma maison sera une maison de prière, mais vous, vous en avez fait une caverne de voleurs. Donc, la maison de Dieu, c'est une maison de prière. Et je dis, m'a tout fait application, chers amis. La maison de Dieu, c'est pas un endroit physique. La maison de Dieu, c'est pas un lieu d'adoration physiquement. Mais la maison de Dieu, c'est nous qui sommes convertis. La maison de Dieu, c'est notre corps. Non. En Corinthiens chapitre 6, il dit, notre corps est le temple du Saint-Esprit. La maison de Dieu, c'est nous. Le Saint-Esprit habite dans nous. Bon Dieu habite dans nous à travers son esprit. Mais question, c'est comment la vie ou y est? Est-ce que vous vivez dans la saleté ou même qui dit ou converti? Est-ce que ou pas tant que monsieur Sayo, eh bien, négliger la vie spirituelle ou négliger corps ou la récord dans toute qualité gagote, dans toute qualité saleté, dans toute qualité immoralité, toute qualité débauche? 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Donc, son esprit qui sait, il n'est pas qu'à demeurer avec impureté. Et chers amis, mes questions, est-ce que c'est pas ça n'a fait? Nous-mêmes qui dit nous convertis, est-ce que nous parlons impureté? Eh bien, mettez impureté yo de yo dans la vie nous. Jésus-Christ voulait mettre yo de yo dans la vie nous. Jésus-Christ voulait chasser impureté ça yo de yo dans la vie nous. En nous rentrer dans confession, en nous rentrer dans confession, en nous supplier bon Dieu, en nous regrette pour péché nous yo, en nous abandonner péché yo, en nous suspendre saleté qu'on a fait yo, immoralité qu'on a fait yo, péché qu'on a pratiqué yo. Parce que en nous clair, si nous convertis, si l'esprit qui habite nous, c'est un esprit qui saint. Bon Dieu, il est saint. Bon Dieu, il est parfaitement saint. Il a appelé nous pour nous capables de marcher dans la sanctification. Apôtre Pierre dit, à travers Pierre, il dit, vous serez saint car je suis saint. C'est bon Dieu même qui a parlé à travers Pierre. Il dit, n'ap saint parce que moi-même, c'est un bon Dieu qui saint. Dans Matthieu chapitre 5, verset 48, Jésus-Christ a parlé et il dit comme ça. Soyez donc parfaits comme votre Père Céleste est parfait. Parfait ici, c'est marcher dans la sanctification, marcher dans la justice, marcher, Jean bon Dieu lui-même, livrer nous marcher. Chers amis, nous avons appel pour nous capables de purifier la vie. 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Un appel à marcher dans la sanctification, la purification du temple. C'est un appel que bon Dieu adressé à vous-même, un appel que bon Dieu adressé à moi-même, un appel bon Dieu adressé à tous les croyants, quel que soit à côté où il est. Quel que soit côté ou à côté nous, c'est un appel que mon Dieu adresse nous pour que nous capables abandonner péché. 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Il dit celui qui est né de Dieu, le verset 8, celui qui est né de Dieu ne pratique pas le péché. Pour qui ça? Parce que la semence de Dieu est en lui. Donc si le Saint-Esprit l'y habite dans nous, si le Saint-Esprit l'y dans nous, nous pas qu'à pratiquer péché, nous pas qu'à vivre dans le péché. Il est vrai que nous pas totalement parfait, OK? 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

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C'est émission méditation et prière où vous écoutez là. Édition ça arrivé dans Phénix. Merci pour écouter. N'a prend rendez-vous avec vous pour une autre édition de méditation et prière sur Radio Phénix Inter. Restez branchés pour entendre l'autre programme nous t'ai préparé pour vous. 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

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Très bonne musique. Musique là, elle est réflexion. M'pa connaît, est-ce que pendant qu'on attendait musique ça, c'est danser ou t'as dansé, ou bien ou t'as réfléchi, ou t'as médité, ou t'as pesé sous mot qui t'a dégagé à travers belle mélodie ça. 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